0: Lune d'automne au palais de Han, le reflet de la lune, nuit de la lune sur la rivière printanière, mais aussi la berceuse intitulée La Lune, chantée par les enfants d'une minorité tribale chinoise du sud-ouest du pays appelée Bai. Voilà, c'était juste quelques titres donnés à ces pièces liées dans la musique populaire chinoise, de près ou de loin, à la lune. Mais c'est au Cambodge où on s'est rendu à la fin pour écouter Sakrava, chant de salutation à la lune lors de la fête des eaux, interprété par un chœur de femmes. Rappelons juste qu'une importante communauté chinoise vit aussi au Cambodge. Et à la toute fin, la chanteuse Yoo Ji-suk a interprété un chant traditionnel nord-coréen intitulé « Promenade en bateau au clair de la lune ».
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0: En s'éloignant du thème de la lune qui nous a animés jusqu'alors, nous traversons la Turquie avec sa musique savante et populaire particulière qui a influencé la culture européenne tout entière, musicale y compris, en comptant là-dedans la musique classique également, comme on appelle aujourd'hui la musique écrite. C'était à l'époque des invasions ottomanes en Europe, bien évidemment, et n'oublions les influences culinaires non plus, tellement ancrées dans les cultures des nations européennes concernées.

C'était l'appello danseur turc datant de l'année 1946 par Zurnaci et Ali que vous avez entendu tout au début. Un duo zurna, une sorte de petit hautbois, un instrument à hanche double et percussion, représenté ici par le tambour d'Avoul, un duo qui s'est fait un nom sur la scène de la musique traditionnelle des années après-guerre en enregistrant pour le label mythique His Master Voice Records ou pour Columbia aussi. Un autre duo suivait, vous avez sans doute reconnu le son de saz de Hüseyin Türkmenler qui a accompagné sa femme chanteuse Günay. Après les pièces de la collection des pièces maîtresses de la culture musicale turque, alternées avec les morceaux de la musique tzigane en Turquie, car il y en a bien eu ses influences aussi, comme dans tous les lieux du vieux continent qui s'est trouvé sur leur chemin. Et pour la route, je vous propose d'écouter un dernier morceau en provenance turque. C'est une danse des marins d'Istanbul et le solo pour violon est joué par Nubar Tomlekcian.

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1: Comment s'appellent ces fleurs ? Demanda le Genji. Un serviteur s'agenouillant lui répondit : ce sont des belles du soir. Mystérieux crépuscule, où l'intérêt pour une fleur fait naître un amour qui n'est que le rêve d'un instant, au réveil ne reste que le vent de la nuit qui s'infiltre sous la peau au son du coteau.

0: fleur de cerisier traversant le ciel du printemps. Est-ce du brouillard ou des nuages, parfum dans l'air? De l'Asie à l'Amérique du Nord, les Navajos sont en quête de l'harmonie avec le monde et la nature que les chants du soir doivent quotidiennement rétablir.
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1: C'est parmi les airs du pays de Wu, extrait de l'anthologie poétique du Bureau de la musique, que Zhao Yiping, au luth pipa, tire l'inspiration d'une nuit de lune et de fleurs sur le fleuve au printemps. La lune déclinante trouble le cœur, inonde fleuves et arbres. Quel être humain saurait chevaucher la lune pour retrouver son foyer ?

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1: Minuit, c'est l'heure du raga Rastarang, et 7 temps ne sont pas de trop pour lui rendre hommage, pour rendre palpable le désir qui l'habite. Sentez ce parfum de sève, d'écorce et de fleurs.

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1: Le soir venu, qu'elle puisse dormir, la dormeuse, chante en boucle le cœur. D'Afrique à l'Amérique du Sud, Guyane, puis Colombie et Bolivie, la musique et le chant, pour Luzmila Carpio, constituent le moyen privilégié pour communiquer avec la terre et les forces de la nature qui nourrissent et guident l'homme jusqu'au soir de sa vie.
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1: Célébration du printemps, le raga Kafi est habituellement lié au soir. Krishna est venu jouer au holi avec moi. Il n'écoute rien et ne cesse de me jouer de mauvais tours.

merveilleuse Etsuko Shida, qui ouvre et referme le livre du soir avec un chef-d'œuvre composé pour la sitar sur table Koto. Les cris d'épluvier qui demeurent près des grèves de Shioyama résonnent comme une prière. Au chant triste de ces pluviers qui, traversant le détroit d'Akashi, tournoient au-dessus de l'île d'Awaji, combien de nuits le gouverneur de Suma, envahi par les souvenirs de son pays natal, s'est-il éveillé, le cœur lourd de nostalgie.

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1: Le festival d'Aspen, également une école, est l'un des festivals de musique classique les plus prestigieux des États-Unis. Il se déroule chaque été à Aspen, dans le Colorado, et propose plus de 300 événements musicaux sur une période de 8 semaines. La guitariste américaine Sharon Isbin, née le 7 août 1956, a remporté plusieurs Grammy Awards et elle est particulièrement reconnue pour ses collaborations variées avec des musiciens de différents genres allant du rock au jazz, en passant par la musique du monde. Lors de l'édition 2022 du Festival d'Aspen, où elle a fondé le département de guitare classique en 1991 et où elle se produit depuis plus de 30 années consécutives dorénavant, on la retrouvait aux côtés de trois illustres joueurs de sarod que sont Amjad Ali Khan et ses deux fils, Aman Ali Bangash et Ayan Ali Bangash. En compagnie de ce dernier, Sharon Isbin nous interprète Sacred Evening, soirée sacrée, et plus exactement Alap Yaman et Raga Yaman.
2: This project, I'm so excited to bring it to Aspen, and it's been one of the most beautiful collaborations that I've ever experienced. I'm so happy to be able to share it with you, and we start with Sacred Evening.

Le raga yaman, un des ragas les plus anciens et fondamentaux de la musique classique hindoustanie, est traditionnellement joué en soirée du fait de son atmosphère paisible et spirituelle. Il était ici interprété par Ayan Ali Bangash au sarod, Amit Kaftekar au tabla et Sharon Isbin à la guitare classique. Une belle collaboration pour une soirée mémorable enregistrée au Festival d'Aspen, Colorado, États-Unis, le 6 août 2022. Nous allons, durant les trois heures qui ont débuté depuis 15 minutes déjà, faire apparaître Sharon Isbin à plusieurs reprises, une manière de mettre en valeur la guitare dans notre programme intitulé « Sharon et les 100 guitares ». Programme tout au long duquel vous écouterez des guitaristes parmi les plus exceptionnels et emblématiques de leur genre, notamment Paco de Lucia pour le flamenco, Habib Koité, Ali Farka Touré ou Boubacar Traoré pour la musique malienne, et toute une galerie de guitaristes chanteurs brésiliens parmi les plus célèbres, dont Milton Nascimento, Baden Powell ou João Gilberto, ainsi que des guitaristes du

Samba de Orfeo de Luis Bonfa, interprété par le guitariste Carlos Barbosa Lima dans son propre arrangement sur son album Carioca, paru en 2006, ici bien entouré de Duduka da Fonseca aux percussions idoines et Nilson Mata à la basse acoustique. Auparavant, quatre autres morceaux avec Carlos Barbosa Lima, notamment deux titres en duo avec la guitariste américaine Sharon Isbin sur leur album commun Brazil with Love, paru en 1987. Ces morceaux étaient Luisa de Tom Jobim et Apanheit Cavaquinho, Je t'ai attrapé Cavaquinho, un bel hommage musical à ce petit instrument à cordes purement brésilien signé Ernesto Nazareth en 1914. Nous avons également écouté l'émouvant Sambolero, signé Luis Bonfa, gravé pour l'éternité par Barbosa Lima en solo sur son album dédié à Bonfa et Cole Porter, paru en 1984. C'est donc parti pour quelques sets brésiliens, avec tout de suite un des titres fondamentaux de la culture brésilienne, Aquarela do Brasil, titre souvent appelé Brasil, chanson écrite par Ari Barroso en 1939, devenue une des plus célèbres du pays tout au long des années, avec un coup d'accélérateur pour la promouvoir quand elle fut incluse dans le film d'animation de Walt Disney, Saludos Amigos, en 1942, et une quarantaine d'années plus tard quand on l'entendit résonner tout au long du long métrage du film de Terry Gilliam, Brasil, sorti en 1985. Pour l'heure, nous en écoutons une des plus belles versions signée João Gilberto en mode bossa nova sur son album Brasil de 1981.

Baden Powell, un des plus grands guitaristes brésiliens en concert en 1992 dans sa composition de type samba jazz Coisa Número 1, chose numéro 1, succédait à Regina Elis et Antonio Carlos Jobim en duo dans leur magnifique version d'Aguas de Março et João Gilberto dans ce que l'on considère comme étant l'acte fondateur de la bossa nova, Bim Bom, composé en 1956 et enregistré en 1958. À suivre, quatre nouveaux tickets pour le Brésil, un Brésil rêvé, idéalisé et tellement enivrant, mais aussi un Brésil politique et contesté et non moins prenant. Nous écouterons Jorge Ben sur son premier album de style samba rock, paru en 1963, Samba Esquema Novo, Chico Buarque sur son album engagé de 1971, Construção, au cours duquel il critique la dictature militaire brésilienne de l'époque, ainsi que Milton Nascimento sur son album Clube da Esquina, paru en 1972, un mélange baroque tout à fait détonnant. La guitare étant toujours mise en valeur sur ces morceaux, même si dans le titre qui suit, la version d'Aquarela do Brasil, signée Gal Costa en 1980, Roberto Menescal est obligé de se frayer un chemin parmi les autres instrumentistes.

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1: Gal Costa, Georges Ben, Chico Buarque et à l'instant Milton Nascimento sur Okora Monde. Le Brésil dans sa merveilleuse diversité musicale avec la guitare en fil rouge. Ce n'est d'ailleurs pas terminé pour le pays de la samba et de la bossa nova. Voici un avant-dernier segment avec notamment Milton Nascimento que nous retrouvons dans A Seda do Peixe, La soif du poisson, sur l'album Club da Esquina número 2 en 1978, puis Promessa de Pescador, Promesse de pêcheur, merveilleuse ballade et en l'occurrence une prière adressée à la déesse de la mer, l'Imenja, pour demander la protection des pêcheurs. Ballade interprétée par son compositeur, le chanteur et guitariste Dorival Caymmi, en 1950.

1939. Je peux vous dire que nous retrouverons également Carlos Barbosa Lima et Sharon Isbin, mais pour l'heure, le tropicalisme avec « Who Came to the M », la chanson d'Emma, interprétée par Gilberto Gil.

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Le guitariste Carlos Barbosa Lima sur son album Carioca, apparu en 2006 avec le titre Odéon, sur lequel on pouvait également entendre la mandoline de Marcílio López. Retrouvons pour clore la partie brésilienne de ce parcours où la guitare est à l'honneur, Sharon Isbin, l'américaine, ici en duo avec Barbosa Lima dans Gabriela, titre présent sur leur album Brazil with Love, paru en 1987, après quoi nous donnerons le mot de la fin à Egberto Gismonti. 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

deux morceaux d'Egberto Gismonti, l'originaire de l'état de Rio de Janeiro, né en 1947, connu pour avoir commencé ses études à l'âge de 6 ans et après 15 ans d'études de musique classique, pour avoir poursuivi son cursus à Paris auprès de Nadia Boulanger et Jean Baraquet. Gismonti est célébré pour son travail innovant qui fusionne des éléments de jazz, de musique classique et de musique du monde. Il joue de plusieurs instruments, notamment la guitare, qu'elle soit à 6, 8, 10, 12 ou 14 cordes, comme c'est le cas sur son album ECM de 1989, Dança dos Escravos, Danse des esclaves, dont nous écoutions un extrait. Juste avant, le compositeur-interprète, c'était Sharon Isbin qui interprétait Agua y Vinho, Eau et Vin, à l'origine une chanson sur l'album du même titre que Gismonti fit paraître en 1972, chanson qui devint extrêmement populaire avec le temps. On poursuit avec Sharon Isbin et le troisième mouvement du Decameron Negro du Cubain Leo Brouwer.

pas que des Lucias sur Ocora Monde, c'est le flamenco revu par un des plus grands guitaristes du monde, tout genre confondu, qui a su revisiter avec un amour et un respect profond la musique de son cœur. Nous l'écoutions ici en 1976 dans la plage d'ouverture de son album Almoraim, emblématique s'il en est. Un des disques les plus innovants de son parcours, aux côtés de Sirocco, autre album dont nous écouterons un titre également tout à l'heure. Mais revenons sur la piste titre que nous venons d'écouter. Paco jouait sur sa guitare, certes, mais aussi sur un oud intégrant d'un coup d'un seul le makam arabe au flamenco de type boulerias, emmenant avec lui dans sa folie généreuse son propre frère Ramon de Algeciras à la seconde guitare, Alvaro Yebenes à la basse et Pedro Ruiz Blas aux percussions. Nous restons en sa compagnie sur Ocora Monde et celle de son autre frère, Pepe de Lucia, aux percussions, ainsi que de celle du guitariste Tomatito, notamment. Ces tocaores de luxe accompagnent le plus grand des cantaores, en la personne de Camarón de la Isla, sur un tango flamenco endiablé, lequel sera suivi par un tarento envoûtant.

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1: Chose promise, chose due, tirée de l'album Sirocco de Paco de Lucía, paru en 1987, offrant le flamenco le plus subtil, le plus pur qui soit dans sa sophistication et le plus honnête aussi, c'était Casilda, morceau joué dans le style de flamenco tanguillos. On pouvait y écouter aux côtés du maître Rubén Dantas au caron et à la guitare, ainsi que Ramón de Algeciras à la guitare. C'est avec ceci que se referme notre parenthèse flamenquiste. Direction le Mali, avec trois grands chanteurs-guitaristes. Nous aurons dans les oreilles le merveilleux blues Aïdou, Je t'aime, en langue songhaï, tiré de l'album Talking Timbuktu, qui voit le grand Ali Farka Touré chanter et jouer en compagnie de l'américain Ray Cooder, le guitariste de la musique du film de Wim Wenders, Paris, Texas. Nous écouterons également Boubacar Traoré dans un superbe blues, Mali Denyou. Mais pour commencer, voici Habib Koité et l'orchestre Bamada dans Musoko, Affaire de femme.

Boubacar Traoré dans Mali Denyou, titre qui signifie « enfant du Mali » en langue bambara. Le nom du Mali a traversé les frontières, les Maliens sont reconnus dans le monde entier. Président du Mali, écoutez les enfants du Mali, prenez soin des enfants du pays. Voilà pour les paroles. Mali Denyou, c'est la piste-titre de l'album du même nom, sorti en 2011. C'est une chanson en hommage aux enfants du Mali, donc célébrant leur résilience et leur culture. Après le blues malien de Boubacar Traoré, voici le blues rock du groupe Tinariwen qui s'est formé dans le nord du Mali en 1982. Un groupe de musique touareg dont le nom Tinariwen signifie tout simplement désert en tamashek, langue touareg parlée principalement en Algérie, au Mali, au Niger et en Libye. Le titre que nous écoutons, Ami Midine, signifie mon ami. À la suite du groupe Tinariwen, nous écouterons Bombino, de son vrai nom Omar Mokhtar, guitariste et chanteur touareg originaire d'Agadez, au Niger.

Oliver Tukudzi, chanteur et guitariste zimbabwéen, nous interprétait son titre Kusheneka, qui signifie être propre, être pur, en Shona, la langue parlée au Zimbabwe. Dans cette chanson, Tukudzi nous parle

de l'inévitabilité de la mort et exprime le souhait que ses proches continuent leur vie sans s'inquiéter pour lui après son départ. Il se trouve que l'artiste est décédé en 2019 à l'âge de 66 ans. Il a laissé derrière lui un héritage musical immense et a été reconnu comme une véritable icône de la musique zimbabwéenne et africaine.

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1: Nous retrouvions le guitariste américain Ray Cooder en collaboration avec le musicien indien Vishwa Mohan Bhatt, inventeur de la Mohan Vina, une guitare hawaïenne modifiée, combinant des éléments de la guitare slide hawaïenne avec des techniques du sitar, du sarod et de la vina. Cet instrument possédant de 19 à 21 cordes est joué en position lap style, c'est-à-dire à plat sur les genoux, ce qui permet une grande expressivité et une résonance riche adaptée à la musique indienne hindoustani et à la fusion avec d'autres genres. La collaboration avec Ray Cooder nous a offert le somptueux album A Meeting by the River, une rencontre au bord de la rivière en 1993. Les deux musiciens nous interprétaient Isalei, chanson traditionnelle fidjienne de départ, souvent chantée pour dire au revoir à des êtres chers ou pour exprimer la nostalgie de quelqu'un qui est loin. Il est l'heure de retrouver la guitariste américaine Sharon Isbin une dernière fois pour ce programme, sur son disque Live in Aspen 2022, avec lequel nous avons débuté cette pérégrination avec la guitare en fil rouge il y a déjà presque 3 heures. Aux côtés du grand joueur de sarod indien Amjad Ali Khan et de ses deux fils également au sarod, sans oublier Amit Kavtekar au tabla, il nous interprète lors de ce concert donné au Festival d'Aspen dans le Colorado le Raga Pilou, un raga évoquant les émotions joyeuses et apaisantes, précédé d'un alap, introduction improvisée et non rythmée, qui explore les notes et les nuances du raga. C'est une partie essentielle de la performance qui permet aux artistes de nous présenter le raga de la manière la plus expressive et méditative qui soit.
2: I would like to invite great maestro of guitar, Sharon Isbin, and my sons Aman Ali Bangash and Ayan Ali Bangash, and brilliant tabla player Amit Kavtekar.

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C'est au Grand Nord, chez les Inuits du Canada, par deux danses captées dans la région du delta du fleuve Mackenzie, que nous avons commencé notre voyage musical en regardant de plus près les avantages, les joies et parfois même la nécessité de faire la musique à deux, voire à plusieurs. Les accordéonistes belges et les flûtistes australiens nous le démontrent avant que l'ensemble pifa de la musique traditionnelle thaïlandaise, doublée, n'entre en scène.

C'était une musique funéraire bouddhiste et pourtant si vivante et joyeuse que le double ensemble de Pifa de Thaïlande nous a joué. Un morceau conséquent suivi d'un two-step, une danse dérivée de polka qui nous ramène à nouveau au Canada grâce à ses mélodies qui nous viennent de la tradition cajun en Louisiane française. Mais avant de continuer sur le continent américain, faisons un saut en Arménie en compagnie de Goussan, un groupe des bardes du pays.

0: De l'Arménie aux danses de Navajos d'Arizona et celles des peuples natifs des plaines sud-américaines, nous avons écouté deux chants inuits avant de passer en Europe avec le groupe Triane et une suite des gavottes de montagne qu'ils nous ont interprétées. Et de la Bretagne, il n'y avait qu'un pas à faire pour se retrouver au pays de Balkans, Monténégro et Macédoine avec leur duo de flûte cavale, un jeu d'enfants accompagné par des tambours et un duo chanté par deux femmes. Ces trois captures sont extraites de la célèbre collection d'Alain Lomax.
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0: Nous attaquons, si j'ose dire, la suite par la musique azerbaïdjanaise et le duo Shizrat Fataliev au balaban et Kamran Karimov au nakam. C'est un instrument avant, un père cylindrique à double hanche et au père de timbal indienne qu'on peut croiser dans toute cette vaste région jusqu'au Tadjikistan. Et ce sera Mukam Dilkesh avec deux danses traditionnelles que ces deux musiciens vont nous interpréter. Après un duo vocal aussi court qu'inattendu d'Ibiza et un duo de gambarde venu de Taïwan introduit une mélodie classique iranienne calme, voire triste, jouée au setar qui signifie trois cordes en langue perse et tombak qu'on décrit souvent comme un instrument digital à deux frappes de base, le tom au centre de la membrane et le bak sur le bord de l'instrument.

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C'était le morceau seul joué par le duo Mehdi et Adib Rostami, respectivement sur Setar et Tombak, sorti en 2018 sur un album Les Cercles Mélodiques. Et juste après, le groupe Swing Gadget a joué les deux Lascars, et cela d'une manière insouciante comme si de rien n'était. Ensuite, nous passons en Inde avec un duo assez long de Steve Gorn sur la flûte Bansuri, élève du fameux Gur Goswami, et de Ray Spiegel sur tabla. Il a étudié avec Ustatel Arracha et Zakir Hussein. Ils vont nous interpréter la Raga de nuit, une musique qu'on peut écouter vraiment quand on le souhaite et pas uniquement après le coucher du soleil.

0: Steve Gorne sur bansuri, une flûte traditionnelle indienne en bambou, a formé un duo avec Ray Spiegel qui a joué au tabla et ils nous ont interprété un raga du soir, Rag Yog. Ce morceau est sorti sur un disque qui rend hommage à leur professeur sur le label Lyricord. Un autre duo, très court par contre, d'aérophones végétaux a suivi comme un petit clin d'œil harmonique et amusé. À vrai dire, on a tous essayé à faire cela dans notre enfance, avec plus ou moins de succès dans la production de sons, et certains ont réussi, qui sait, de jouer quelque chose un peu mélodieux, peut-être.
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0: Cette envie de duo nous amène à faire un grand tour à Bali, en Mongolie, à Touva, l'Arménie et au Vietnam. Bon, si à Bali c'est la capture d'une fête, le duo de sitar qui s'ensuit et le chant mongol s'enchaînent au boucan joyeux du village balinais de Krambitan.

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Après les chants diphoniques étonnants de l'Asie centrale, on a écouté le duel de Zurna arménien qui repose sur une compétition artistique exécutée.

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0: Vous avez écouté Des larmes de rosée, un morceau pensif, voire triste, inspiré par la tradition du fado portugaise, interprété ici par Marisa. Mais avant, c'était les deux mouvements pour le sitar Kaigum, un instrument de la Corée du Sud. Le soliste Kim Hae-suk était accompagné par l'orchestre traditionnel de ce même pays, dirigé par Park Boom-hoon.
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0: Si la chanson sur deux vieux de Djebaleti, un trio toulousain qui mélange des styles différents du passé et du présent, et la langue française à l'occitan nous amène en Europe, nous passons tout de même au Maroc berbère pour écouter cette danse des femmes de l'anti-atlas qui brave cet interdit absolu qu'est de se produire devant les hommes, qui d'ailleurs accompagnent joyeusement ces danseuses qui chantent en même temps sur les tambours.

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C'était la danse crétoise pour lyre que vous avez entendue, un instrument dont l'existence remonte à l'ère byzantine. Et c'était Socratis Sinopoulos, le maître de cet même instrument ancestral, qui nous a joué cette danse Kondyliès. Et vers la fin de notre voyage musical rythmé par les duos, nous revenons en Thaïlande pour écouter la musique classique du pays interprétée par l'ensemble de doubles Pifat nommé Phong

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1: Nous voici repartis en direction du Brésil sur Okora Monde.

Un jeu au clair de lune Yoruba répond à une mère de la lune brésilienne. C'est du Bénin et aussi d'Angola où nous irons un peu plus tard sur Okoramonde que partirent principalement les femmes et les hommes réduits en esclavage pour être envoyés au Brésil, amenant au passage avec eux un bel héritage culturel. Voici une pièce du répertoire Ago du Bénin qui met en valeur la richesse des percussions Yoruba que l'on retrouvera de l'autre côté de l'Atlantique.

0: Après un lundum, un genre musical brésilien plutôt récent créé à partir de rythmes portugais et de batuques des esclaves bantous emmenés d'Angola au Brésil, nous voici au Mozambique, qui lui aussi connut la colonisation portugaise, avec les ambassadeurs en France de la musique mozambicaine chantée en ronga, Candido et Cecilia Chirinda.
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La Morna, née au Cap-Vert dans l'île de Boavista, dit-on, imprègne l'âme de tout Cap-Verdien. Avec la coladeira qui est plus tonique et moqueuse, une véritable incitation à la danse collée serrée pour tout dire, elle est capable de rendre dans toutes leurs nuances les émotions de ces bouts de terre perdus dans l'Atlantique et longtemps consacrés au commerce triangulaire. À suivre depuis l'île de Santiago, toujours dans l'archipel capverdien, le batuque d'un artiste libre, Ntoni Dentidoro, qui va nous permettre aussi d'entendre celui qui vraisemblablement restera comme l'ultime joueur de chimboa, Manuel Mende. Le chimboa, c'est une calebasse fermée par une peau de cabri tendue sur laquelle on fait sonner une corde unique grâce à un archet enduit de goudron. Son nom signe son lien avec le continent africain car il vient d'un mot mandingue qui désigne une sorte de kora en Afrique de l'Ouest.

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Juvenal de Holanda Vasconcelos, mieux connu sous le nom de Nana Vasconcelos, natif de Recife, est originaire de ce nord-est brésilien qu'il restitue ici en évoquant ses traditions musicales de manière très personnelle. Spécialiste du berimbau, cet arc musical frappé inséparable de la capoeira, il a au départ appris à jouer de toutes les percussions qu'on peut rencontrer dans les musiques du Brésil et elles ne sont pas peu nombreuses. Mais au cœur du foro, outre le triangle et la sabumba, une sorte de gros tambour plat, il y a aussi l'accordéon et par exemple ici, celui de René dos Santos Sousa à l'énergie particulièrement communicative.

Il y a au Brésil toute une jeune génération de musiciens renouvelant encore et encore le genre de la MPB, la musique populaire brésilienne, entre racines musicales traditionnelles, grande créativité et sens du texte. Après le premier album de Kaká Machado, Eslavo Samba, c'était ici un extrait du premier en solo de Fernando Del Papa, autre passionné de la samba pagode, un album où il réinvente avec douceur et élégance cette fameuse samba au cavaquinho, son instrument de prédilection. À suivre, Baiana System, c'est un groupe fondé en 2009 à Salvador do Bahia et qui cherche, lui, à pousser les feux de la guitarra baiana qui serait une sorte de cavaquinho électrique, d'où le nom du groupe, avec là encore leur premier album et une évocation du frevo carnavalesque originaire de l'état de Pernambouc.

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1: Évocations diverses et traditionnelles des musiques des peuples indigènes de l'Amazonie et ce dernier extrait qui nous venait du côté péruvien avec Maria Cristina Ensacua et ce chant Nampeg où une femme reproche à son mari de ne pas boire sa bière de manioc alors qu'il boit celle de sa sœur, preuve pour elle qu'il y a anguille sous roche. De l'autre côté totalement du Brésil, allons à la rencontre de celle qui fut ambassadrice de Bolivie en France et dont la voix est incroyable de finesse. J'ai nommé Luzmila Carpio et c'est par l'évocation du culte de la Pachamama, la terre nourricière, qu'elle entendait dans les années 90 porter la voix des peuples indigènes lors des célébrations d'alors de la prétendue découverte des Amériques.

Dans une veine à la fois imagée et personnelle, José Parenze Díaz, guitariste, percussionniste et compositeur originaire du nord-est de l'état de Bahia, nous emmène, entre tradition et pure sensation, jusqu'en Amazonie. Dans l'immense forêt se fait alors entendre comme une flûte magique qui raconte les légendes. Et cette flûte, c'est le chant d'un oiseau qui, à lui seul, est une promesse de bonheur, dit-on, pour toutes celles et ceux qui ont le privilège de l'entendre.

0: Le culte d'Ogou ou Ogun est le principal lien entre les célébrations bantoues d'Afrique de l'Ouest et les cultes modernes de la Macumba et de l'Umbanda au Brésil. Ogun préside au feu, au fer et à la guerre. C'est ainsi qu'il s'est retrouvé patron des forgerons. Il est aussi le frère du terrible Xango, l'orisha de la foudre et du tonnerre.
1: 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Salve, Monsieur Ogun.

C'est en 1992 que Carlinhos Brown fomente cet incroyable album qu'est Bahia Black et où l'on trouve cet enregistrement témoin de la rencontre hors norme entre Herbie Hancock et le groupe Holodoom, emblème de la percussion afro-brésilienne, de l'antiracisme et de la lutte pour les droits civils des minorités au Brésil, un groupe dont on a fêté les 40 ans le 25 avril 2019. Et malgré sa modeste appellation de Clube da Esquina, bande du coin en français, c'est aussi un sacré mouvement de fond qu'initient Milton Nascimento et Lou Borges dès 1972 dans leur Minas Gerais natale et dans ce grand élan post-bossa nova que connaît alors le pays, autant dire, sans vouloir faire de mauvais jeu de mots sur le titre de la chanson qui suit, qu'on n'est toujours pas prêt de les laisser tranquilles.

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japonais, Matsuri signifie « festival ». Les Matsuri sont des festivals traditionnels qui célèbrent souvent la divinité d'un sanctuaire local ou un événement saisonnier ou historique. Ces fêtes sont très diversifiées et peuvent être calmes et méditatives ou énergiques et bruyantes. Elles incluent généralement des processions où la divinité, Kami, du sanctuaire est transportée à travers la ville dans les Mikoshi, c'est-à-dire les palanquins, ce qui est de fait l'unique occasion pour les Kami de quitter leur sanctuaire. Les Matsuri sont connus pour leurs chars décorés, dashi, yatai, danjiri, etc., qui défilent dans les rues au son des tambours et des flûtes jouées par les personnes sur les chars. Chaque festival a ses propres caractéristiques uniques. Par exemple, le Sapporo Snow Festival présente de grandes sculptures de neige et de glace, tandis que le Jeien Matsuri à Kyoto est célèbre pour son grand défilé de personnes habillées à la mode aristocratique de l'époque Heian. Les Matsuri sont également l'occasion pour les Japonais de porter des vêtements traditionnels comme le yukata, un kimono léger, et de profiter des stands de nourriture et des feux d'artifice. En 2016, l'UNESCO a inscrit les Matsuri sur la liste représentative du patrimoine culturel immatériel de l'humanité. Si l'on visite le Japon pendant un Matsuri, c'est une expérience culturelle inoubliable, mais il faut être prêt à affronter la foule, comme au carnaval de Venise ou de Rio.

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Omatsuri Mambo, interprété par la chanteuse et actrice japonaise Hibari Misora. Cette succession de morceaux vous aura mis dans l'ambiance. Les Matsuri, les festivals traditionnels au Japon, sont donc des moments où l'on peut entendre des morceaux de musique traditionnelle avec les percussions, les flûtes, les shamisen. Mais ce sont aussi des moments où de jeunes musiciens vont souhaiter s'exprimer, et ceci dans d'autres répertoires, et donc pas seulement pour des moments religieux. C'est pourquoi tout au long des 3 heures de cette balade au sein des Matsuri, il y aura des morceaux typiques, mais aussi des morceaux plus fantaisistes, qui confinent au voyage imaginaire. Dans tous les cas, nous aurons affaire au Japon d'hier, à celui d'aujourd'hui et peut-être, qui sait, celui de demain. En tout cas, le Japon qui, dans la tradition, ne fait qu'un. À venir, la chanteuse japonaise Riki, née en 1976, nous offre un medley Matsuri. La dame chante de la musique traditionnelle japonaise depuis ses 4 ans. Les geeks, les gamers la connaissent aussi comme la voix qui chante le thème principal du jeu vidéo Final Fantasy X, Suteki Dane, sorti en 2001. En variant les répertoires de la sorte, elle a inspiré beaucoup de jeunes artistes et a montré la voix. À sa suite, nous écouterons son cadet, le chanteur pop Kuzuke Atari, qui s'exprime et joue dans le style Shimota, chanson des îles, et plus tard du jazz, avec le quintet d'Hideo Shimota.

Matsuri no Genzo, que l'on peut traduire par la source du festival, par le quintet du batteur Hideo Shiraki, un enregistrement de 1965. Les Matsuri sont des festivals traditionnels japonais qui jouent un rôle très important dans la culture et la société japonaise. Ils sont célébrés par des personnes de tous âges, les personnes âgées, les adultes, les jeunes. Ces festivals sont souvent liés aux saisons et aux pratiques religieuses et ils offrent l'occasion de célébrer ensemble, de préserver les traditions et de renforcer le sentiment de communauté. En somme, les Matsuri sont des événements intergénérationnels qui rassemblent les Japonais de toutes les tranches d'âge pour célébrer leur héritage culturel et social. Ils sont un élément essentiel de la vie japonaise et sont chéris par tous. À suivre, les tambours de Tokyo avec l'ensemble Oedo Sukeroku Taiko, créé en 1959 par Kobayashi Saido. La pièce que le groupe nous interprète, Matsuri, est une pièce de sa composition, mais qui s'inspire des rythmes et modèles traditionnels. Ce morceau, Matsuri, exprime la vivacité débordante et les ambiances parfois survoltées des grandes fêtes populaires de Tokyo. Cet ensemble fera place ensuite à Wakayama Taneo et son ensemble.

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1: Jean-Pierre Rampal et Lily Laskin enregistraient à la fin des années 70 pour la reprise de ce célèbre traditionnel Sakura cerisier, ici transcrit pour flûte et harpe par Akio Yashiro. Nos Français succédaient à divers ensembles traditionnels dans des expressions de ce que peut être un Matsuri, un festival traditionnel au Japon. À suivre, le groupe rock Fuji Fabric, formé en 2000, qui nous donne un aspect moderne des Matsuri, avec le titre Matsuri no Mae, qui signifie « avant la fête ». Puis viendra l'originaire d'Okinawa, Takashi Hirayasu, avec son titre « Mangetsu no Yube », à savoir « bain de pleine lune ». Puis Joe Hisaishi, le compositeur des films de Takeshi Kitano, mais aussi d'Hayao Miyazaki, nous rendra visite avec son morceau Dondoko Matsuri, figurant dans sa bande originale pour le film d'animation de Miyazaki, Mon voisin Totoro, sorti en 1988, 3 ans après la fondation du studio Ghibli, célèbre studio d'animation japonais qui a reçu une palme d'or d'honneur au Festival de Cannes en 2024.

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1: Le musicien, chanteur et producteur Shintaro Sakamoto nous interprétait Star, étoile. À suivre le morceau Itori Matsuri, interprété par le groupe germano-japonais Spirit Fest, dans un merveilleux arrangement musical, un morceau à la fois atmosphérique et intemporel. Itori signifie seul ou une personne, et Matsuri signifie festival, nous l'avons dit. Ainsi, Itori Matsuri pourrait littéralement se traduire par festival solitaire ou festival pour une personne, nostalgie ou mélancolie, quand tu nous tiens.

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1: Un des chanteurs du groupe Mignol Crusaders nous interprétait a cappella Sumo Jinku, que l'on peut traduire par le vinaigre aussi. En gros, il est question d'un au revoir, mais rassurez-vous, d'autres musiciennes et musiciens prennent le relais pour notre Matsuri imaginaire, notre festival musical. Car n'oubliez pas, au cœur du Japon, là où les esprits dansent et les cœurs chantent, se déroule le Matsuri. Un tissu de rêve tissé de mille éclats. Les tambours résonnent, battant le rythme de l'âme ancestrale, et les flûtes sifflent, appelant les vents à se joindre à la fête. Les rues s'animent, serpentant sous les lanternes flottantes. Chaque pas est une note, chaque sourire une mélodie. Les yukata colorent le jour, éclaboussant de bleu, de rouge, de vie. Dans ce tableau vivant, chaque pinceau est guidé par la joie. Les dieux eux-mêmes descendent, portés en triomphe. Sur des palanquins d'or, ils traversent le temps et l'espace. Les chars défilent, chefs-d'œuvre en mouvement. Chaque détail, un hommage. Chaque geste, une grâce. Les feux d'artifice éclatent, symphonie visuelle. Ils peignent le ciel de poésie, de lumière, d'éphémère. Et dans ce moment suspendu où le ciel et la terre s'embrassent, nous sommes un, unis dans la célébration, dans l'émerveillement. Alors, laissez-vous porter, chers amis, sur les ailes de cette nuit, où chaque morceau est un voyage, chaque silence un pont. De mélodie en mélodie, de rêve en rêve, le Matsuri vous invite, dans son éternelle ronde, à danser, à aimer.

bonbons chinois et bonbons japonais interprétés par Mieko Miyazaki à la sitar, le fameux koto, et Gango à la vielle Eru. Une manière de faire se rencontrer Japon et Chine. Une évocation du Tanabata Matsuri, connu aussi comme la fête des étoiles, célébrée vers le 7 juillet ou le 7 août, selon les régions du Japon, née de la fusion de légendes japonaises et chinoises. C'est un moment où le Japon est égayé par des décorations colorées et où les espoirs sont exprimés à travers des souhaits écrits sur des tanzaku, petites bandes de papier. Poursuivons notre matsuri bien à nous, qui s'éloigne de morceaux joués de manière avérée lors des matsuri, avec l'artiste Sugai Ken, qui combine électroacoustique et féerie dans un morceau intitulé Dai Dai, une invitation à la rêverie. Lui succédera l'acteur et musicien Kengo Saito, né au Japon mais ayant vécu dès ses 15 ans aux États-Unis et par la suite en France. Nous l'écouterons sur son album Japanistan à l'aide d'instruments indiens, reprenant le célèbre thème Sakura Sakura, cerisier cerisier, auquel il fait un sort, le transformant en raga.

Japanese Sandman, le marchand de sable japonais, ne va pas nous endormir, ça c'est certain. Une fantaisie interprétée par Terry Snyder et ses All Stars dans notre programme dédié au Matsuri. Nous allons refermer cette balade au Japon avec les percussions indissociables de la tradition des Matsuri. Quand vous assistez à ces festivals au Japon, vous les écouterez assurément. Ensuite, eh bien, sous les lanternes colorées, les rythmes envoûtants se dissiperont lentement dans la nuit. Les dernières notes résonneront, laissant derrière elles un parfum de nostalgie et de célébration. Le Matsuri s'achèvera, mais les souvenirs vibrants resteront gravés dans nos cœurs.

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1: Notre périple traditionnel et surtout musical explore aujourd'hui un territoire bien défini qu'on a appelé jadis Mare Nostrum. C'est des Romains qui ont ainsi appelé la Méditerranée en s'appropriant en quelque sorte ces eaux turquoises qu'ils pensaient peut-être, dans leur expansion, transformer un jour en une piscine maison. Et pourtant, même au sommet de l'Empire et du contrôle de toutes les côtes méditerranéennes, ils ont toujours préféré la terre ferme en évitant soigneusement l'océan. Mais revenons au Mare Nostrum, où on évoluera en visitant toutes les îles et la richesse de leur musique traditionnelle. Marmara, Sardaigne, Corse et Chypre pour commencer. Si le trajet vous semble être un peu chaotique, vous avez raison. D'un point de vue géographique et tour opérateur, il l'est. Mais musicalement, c'est bien autre chose. Et nous commençons avec la musique festive de Catane en Sicile. Yeah.

0: Nous avons visité quelques îles de la Méditerranée, brièvement certes, mais nous allons y revenir sur certains de ces îles, sans aucun doute, surtout sur Marmara qui a inspiré la chanteuse Saadet Turkoz à un projet musical qui dépasse en quelque sorte la musique traditionnelle. En outre, le flûtiste Andreas Tocchetti nous a joué la Sicile, Isabelle Lucchini et Maria Leandri ont chanté la Corse traditionnelle, et en Sardaigne voisine, on a entendu les polyphonies locales avec Mario Mureddu à la tête d'un groupe de chanteurs. Pour finir ce premier tour, nous étions en Chypre avec l'ensemble Hespérion 21 de Jordi Savall qui fait beaucoup dans la reconstitution des morceaux anciens et traditionnels.
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0: Nous nous rendons au Baléares maintenant avec cet autre projet de la chanteuse qui a osé prendre quelques libertés avec la tradition tout en restant ancrée dans ses racines. Je vous parle de Marion Cousin et du violoncelliste Kaspar Klaus qui sont venus en 2016 avec un projet de chant, de travail et romance de Minorque et de Majorque. Ils les ont revisités façon folk, voire jazz par endroits, mais cela reste toujours une musique très sensible qui nous laisse entrevoir ses racines traditionnelles. Et c'est là pour Querola, un morceau plus long suivi de El Conte de Raisha qu'on va écouter tout de suite.

0: Et puis on a passé un peu de temps en compagnie de la tradition musicale chypriote et au milieu de ces îles, une exception, une péninsule italienne, celle de Salento, Salente ou Salentin en français. Si vous en avez jamais entendu parler, c'est le talon de la fameuse botte italienne.
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0: Nous partons maintenant pour une balade un peu plus ample dans la durée, non seulement pour profiter de la beauté des îles de la Méditerranée, mais surtout pour écouter toute cette belle tradition musicale qu'on peut y trouver, encore vivante aujourd'hui, voire reconstituée, ou perpétrée par des musiciens spécialisés, comme le fait très bien l'ensemble Arpeggiata de Cristina Plourard dans son disque consacré à la musique de la Méditerranée. Et c'est pour ça qu'on y revient pour écouter exceptionnellement la musique qui ne vient pas spécialement des îles. Notre itinéraire commencera donc en Sicile par une tarentelle, un duo inhabituel de la guitare et de la gambarde. Après quoi nous passons à Majorque, Chypre, Crète, Malte, Minorque et la Sardaigne, où nous repassons même deux fois parce que les polyphonies chantées par le groupe de ténors d'Orosei sont tellement belles.

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1: Trois pièces en provenance de Malte pour commencer le prochain tour des îles de la Méditerranée et tout de suite une exception. On aura trois en tout. Tout d'abord, c'est le John Renbourne avec son groupe Ship of Fools qui nous amène dans la tradition purement britannique mais qui décrit l'île de Malte ou plutôt les batailles qui se sont déroulées à l'époque dans ses eaux. La deuxième est un chant catalan, la région côtière, il est vrai, mais pièce arrangée pour l'ensemble arpeggiata parle de la Dame d'Aragon. Pourquoi donc ? La question est justifiée. Eh bien, c'est juste parce qu'elle va très bien après ce beau chant traditionnel chypriote précédent interprété par Placido Domingo. Et en troisième lieu, un morceau composé, certes dans le style traditionnel tunisien, mais écrit quand même par Rida Kalaï. Et c'est le seul titre qui parle de l'île de Djerba. Ce sera dommage de contourner cette destination tellement prisée.

0: C'était le violon de Hedy Kalai à la fin de ce tour des îles de la Méditerranée qui, du coup, se termine d'une manière festive sur l'île de Djerba.
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0: Notre point de départ est la Corse. Pompilia Brancaleoni chante une lamentation du bandit Bonelli, le plus célèbre des bandits d'honneur corse du XIXe siècle. Après quoi, on reste sur des îles grecques, ou pas très loin, en Chypre plus précisément, avant de revenir en Corse avec une comptine totalement innocente, interprétée par Julie Zanni Barboni.
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2: Il n'est pas aisé de choisir le plus beau des îles de la Méditerranée. C'est un choix quasiment impossible à faire. D'autant plus que nous en avons maintenant un petit aperçu musical et c'est pour cela qu'il est peut-être temps de se poser quelque part, enfin. Pas facile non plus. Et si on posait un pied au Baléares et l'autre à Marmara, les deux extrémités de Mare Nostrum, on embrasserait presque toutes les îles qu'on a vues et surtout entendues jusqu'alors. Et à chaque bout de ce grand écart imaginaire, une voix, celle de Saadet Turcos du côté de Marmara, tandis que Marion Cousin, elle, est au Baléares.
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1: Départ immédiat pour Buenos Aires sur votre web radio des musiques du monde et sur l'appli Radio France. Départ pour Buenos Aires, oui, mais en passant par Toulouse, où naquit en 1890 un certain Charles Romuald de Gardès. Bon, certains prétendent qu'il est né en Uruguay. Il est bien normal après tout que l'on s'arrache une légende du tango. J'ai nommé Carlos Gardel.

dernière série de concerts en décembre 2001 de deux légendes du tango argentin et d'un duo formé dès les années 50, celui du pianiste et compositeur de génie aux arrangements si particuliers et au style féroce, Horacio Salgan, et de son copain de guitariste Ubaldo de Lillo. Ils participeront naturellement tous deux au Café de los Maestros, sorte de Buena Vista Social Club du tango, emmené par l'infatigable Salgan, et dont je vous propose ici d'écouter la chanteuse uruguayenne d'origines africaines, Lagrima Ríos, à qui son mentor, magnanime, avait donné le choix, entre guillemets, tu auras un pseudonyme là, c'était comme ça, ce sera Harmonia ou Lagrima, la larme en espagnol. Et comme les larmes peuvent être aussi le produit des moments les plus heureux, eh bien Lida Melba n'hésita point. Elle est ici aux côtés du guitariste, auteur de nombre de musiques marquantes pour le cinéma, Gustavo Santaolalla.

Te rappelles-tu de moi ? Extrait de l'album Cinco du guitariste, compositeur, arrangeur et chef d'orchestre argentin Tomás Gubich, membre un temps du groupe de tango contemporain Generación Cero et qui fera à 19 ans en 1977 la tournée européenne tout simplement d'un certain Astor Piazzolla. Retour au classique, ou plutôt au romantique du tango avec deux géants du tango argentin de l'après-guerre, le chanteur Roberto Goyeneche, d'origine basque comme son nom l'indique, et le bandoneoniste, compositeur et chef de plus d'une formation tanguera, Aníbal Troilo, di Pichuco, dit aussi El Gordo, le gros, toute une époque.

Dino Saluzzi, son bandoneon, sa musique, c'est une rare occasion de sortir de Buenos Aires tout en restant au pays du tango. Il est né sur les contreforts andins, dans la belle province de Salta, et fait connaissance des rénovateurs dans les années 50 à la capitale, les piazzola et autres gâteaux barbieri, puis revient dans sa riche contrée, riche musicalement, on s'entend, pour faire fusionner musique traditionnelle, tango, jazz et pop, puis joue entre autres avec Charlie Haden ou Chet Baker dans un style toujours plus expérimental. C'était ici sa contribution au genre de la milonga, partenaire quasi indissociable et né du tango argentin. Nous évoquions Horacio Salgan il y a quelques instants et voici l'autre très grand pianiste, compositeur et chef d'orchestre de l'époque rugissante du tango, Osvaldo Pugliese et son orchestre sur le thème du coq aveugle d'Agustín Bardi. Son père, Osvaldo Pugliese, lui a dit un jour cette chose fondamentale. « Regarde les pieds des danseurs. S'ils ne te suivent pas, c'est toi qui te trompes. »

0: à tout seigneur du tango nuevo, tout honneur, Astor Piazzolla, au bandoneon ici naturellement, mais aussi pianiste de son état. Astor Piazzolla et sa mélancolie révolutionnaire, compositeur de son premier tango à l'âge de 11 ans seulement, élève un temps à Paris de Nadia Boulanger, fin musicien et puissant instrumentiste. Et sans transition, sur votre web radio des musiques du monde, signée France Musique, une touche de tango actuelle, un tango de rupture en forme de retour rugueux et guitaristique aux sources, avec le groupe 34 Puñaladas au début des années 2000, où le tango était devenu une sorte de langue morte en Argentine même. 34 Puñaladas, autrement dit 34 coups de poignard, et cet album, intitulé Tango Carcero, littéralement, rappelant les origines rebelles et peu recommandables du genre.
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Étape grecque dans notre périple musical du jour sur votre radio des musiques du monde signée France Musique avec le clarinettiste Petroloukas Tsalpias, le luthiste Christos Zotos et ce Skaros. C'est une improvisation basée sur une pastorale emblématique de la région de l'Épire, pastorale emblématique pour un moment emblématique de la vie des bergers, celui de la transhumance des moutons.

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De Grèce, nous voici passés en Éthiopie, dans le monde des Asmaris avec Barou Kenyé. L'Asmari représente une combinaison pour nous de troubadour et de bouffon, à la fois chanteur ambulant, poète, improvisateur et humoriste, dirait-on aujourd'hui. Il est la voix libre de sa communauté avant tout et s'accompagne originellement du masinko, une sorte de viol à une corde, et ici un tube, mela mela, solution, tact et sagesse. Toujours dans ce répertoire, voici Betsat Seyoum et sa puissante voix de tête, à même d'amplifier les railleries que lui soufflent ses visiteurs occasionnels. Avec Abébé Fekade qui lui donne la réplique, elle interprète « On se retrouvera », autre tube éthiopien.

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Technique très particulière à l'instant sur Okora Monde, venue de la province du Tigré en Éthiopie, le chant d'aisselle qui s'obtient en appliquant la main sous le bras opposé, au creux de l'aisselle donc, et en remuant ce bras, ce qui comprime l'air contenu sous la main, le faisant ainsi s'échapper de manière bien sonore. Et encore un tube éthiopien à suivre avec Tezeta dans la belle version d'Asnaketch Werku, la dame au crâne, dira-t-on, cette sorte de lyre éthiopienne et érythréenne à six cordes. Asnaketch Werku, actrice et première femme à monter sur les planches en Éthiopie, et qui est aussi la dernière grande chanteuse, diseuse, libre-penseuse à perpétuer la tradition de la joute poétique.

Guidés par les sonorités de cordes jusqu'au Japon, nous voici à l'instant en Chine avec deux virtuoses, Wuman au luth pipa et Wu Wei à l'orgue à bouche Sheng, dans un duo inédit. Et c'est avec le luth pipa, cette fois-ci joué par Wang Weiping, qui chante également, que nous poursuivons le voyage sur Okora Monde et sur France Musique, avec justement un enregistrement issu de cette merveilleuse collection dans le style cantonais et qui narre le long et déchirant voyage de Wang Zhaoyun au-delà de la Grande Muraille pour être marié au roi des Xiongnu et ainsi sceller l'alliance avec Yuandi, empereur des

fascinant instrument que cette guimbarde jouée par Wang Li. Qu'elle soit en bambou ou en feuille de cuivre, elle était très populaire, cette guimbarde, dans le sud-ouest de la Chine et a toujours servi à s'exprimer dans sa langue, même si les auditeurs auxquels on s'adressait ne la comprenaient pas. La musique prenait ainsi le relais et c'est tout naturellement par son biais aussi que les jeunes se disaient cette langue mystérieuse qu'est l'amour. Siva Prasad, lui, et très jeune, s'est mis à tout exprimer au moyen de son sifflement, avec une agilité et une justesse incroyables. Et c'est ainsi que, tout naturellement, il se met à remplacer la voix avec son sifflet, élément pourtant essentiel à la musique carnatique de l'Inde du Sud.

un raga yaman, emmené par le flûtiste Hari Prasad Chaurasia, son bansuri en bambou et son incroyable talent pour l'art de l'improvisation dans la musique hindoustanie, ici sous forme de petits précis de pédagogie avec la manière. Lui aussi, comme Siva Prasad auparavant, est sensible aux inflexions vocales dont il se rapproche avec une grande pureté, il faut le dire. Et une voix, finalement, une voix humaine que nous finissons par retrouver sur Okoramonde et sur France Musique, dans la voix du Pakistanais Faiz Ali Faiz, qui n'est pas sans rappeler celle de son illustre prédécesseur Kawali, l'immense Nusrat Fateh Ali Khan. Faiz Ali Faiz, qui s'associe ici au oudiste Titi Robin dans une rencontre musicale toute poétique.

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1: Partons à la rencontre de l'esprit nomade en débutant avec les Touaregs, ces habitants du désert saharien, porteurs d'une culture ancestrale et d'un mode de vie marqué par le nomadisme. Peuple de l'errance, ils sont les gardiens d'une tradition musicale profondément enracinée dans leur histoire et leur identité. Durant des générations, cette tradition s'est transmise par des instruments traditionnels comme l'imzad, une vielle monocorde, ou le tambour du désert, le tendé, associé à des chants poétiques souvent improvisés. Cette musique s'est réinventée avec l'arrivée de la guitare électrique à partir des années 80, notamment dans les camps de réfugiés en Libye. Une nouvelle vague a émergé, portée par des artistes tels que le groupe Tinariwen ou Abdallah Umbadougou, qui ont participé à la rébellion Touareg en 1990, un soulèvement contre les gouvernements du Mali et du Niger, à la suite de l'exil libyen. Tinariwen est par ailleurs pionnier de ce style surnommé Assouf ou blues Touareg, suivi par d'autres tels que Toumas Mdou Mokhtar, qui incarne cet héritage transformé.

Né en 1986 et actif depuis 2008, Mdou Mokhtar est une grande figure du blues du désert. Depuis Agadez au Niger, il fusionne rock et musique traditionnelle berbère, s'inspirant de géants comme Van Halen et Jimi Hendrix. Sur son album Afrique Victime, dont nous venons d'entendre les deux derniers titres, il aborde les luttes sociales et politiques des Touaregs, chantant en tamashek, la langue de son peuple. Poursuivons notre immersion dans l'univers du blues du désert avec des sonorités qui puisent aux racines de la musique touareg. Nous écouterons le groupe Amanar, mené par son leader éponyme, qui avec sa guitare et ses rythmes ternaires envoûtants évoque l'immensité du Ténéré et les chants des réfugiés. Nous écouterons également le groupe emblématique malien Tinariwen, pionnier de ce blues puissant portant la voix des Touaregs à travers le monde. Et pour l'heure, place au groupe Etran Finatawa, guidé par le chanteur et guitariste Galitan Kamidoun.

Imaginez une tribu de nobles guerriers du désert, vêtus de djellabas bigarrés et armés de guitares électriques pour psalmodier un blues qui n'a rien à envier à celui de B.B. King et de Ray Cooder. Une musique hypnotique, lancinante, ponctuée de riffs acérés et de percussions aquatiques, comme la rencontre des Rolling Stones des débuts avec une chorale de muezzines survoltée. Après tout, ainsi que l'a toujours affirmé Ali Farka Touré, regretté griot des 12 mesures, le blues est né en Afrique. Et Tinariwen, les hommes bleus à l'âme blues, le prouvent. Héros de la rébellion Touareg du début des années 90 contre le pouvoir malien, on en a vu monter à l'assaut Kalachnikov en main et guitare en bandoulière, ils demeurent aujourd'hui les héros d'une résistance opiniâtre contre toute forme d'oppression. Philippe Barbeau.

Alière, qui signifie « la paix » en langue tamachèque, un morceau poignant du regretté Abdallah Umbadougou, une haute figure charismatique qui peut faire penser, de par certains côtés, à Massoud l'Afghan. Enregistrement de 1998 pour célébrer la fin de la rébellion Touareg qui durera de 1990 à 1995. Ce titre porte l'espoir d'un avenir meilleur où paix et justice prévaudraient pour le peuple Touareg et le Niger tout entier. Figure majeure du blues-rock Touareg au Niger, à l'instar des Tinariwen au Mali, Umbadougou a forgé une musique d'unité née dans les camps de réfugiés. Durant la rébellion, ses chansons, diffusées clandestinement sur cassette, circulaient entre les combattants. Considérées comme des outils de propagande, elles mettaient leurs porteurs en danger, ces derniers risquant des sanctions sévères allant jusqu'à la peine de mort. Dans cette lignée musicale, voici le groupe malien Tamikrest, formé en 2006, avec quatre morceaux tirés de quatre de leurs albums parus au cours des années 2010, à savoir Toumastine, Adag, Chatma et Kidal.

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1: Nous sortons d'une véritable transe musicale avec Tammy Crest, groupe malien dont l'empreinte sonore est si forte qu'écouter plusieurs de leurs morceaux à la suite s'imposait presque naturellement. Leur musique, à la fois enracinée dans la tradition et portée par des vibrations résolument modernes, nous a accompagnés jusqu'à ce titre que nous venons d'écouter, Mawarnia Tartit, qui signifie en tamashek « union et solidarité ». Continuons notre périple au Niger avec Bombino, guitariste et chanteur de son état et accessoirement icône du blues-rock touareg. Deux morceaux nous attendent, un long blues envoûtant titré « Maegag, What Shall I Do ?» tiré de l'album Agadez de 2011 et à sa suite le titre « Ayonigla » tiré de son album « Sahel » paru en 2023.

0: s'empare le Burkina Faso, de la Libye à l'Algérie. Extrait de l'album Temet du groupe Imaran, paru en 2018, nous écoutons Ziniz Jumeg et Mas Sabok, deux titres qui mêlent blues saharien et influences urbaines. À leur suite viendra le groupe malien Toumast avec le titre Aitma.
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Haïtma Frère en tamashek, la langue des Touaregs, avec le groupe malien Toumast sur Okora Monde. Quittons l'univers des Touaregs pour continuer notre périple musical en compagnie d'autres peuples nomades. Direction l'Asie centrale, nous écouterons deux morceaux du groupe mongol Ökchiglen, tirés de leur album Guereg. Les titres sont les suivants: Aounnou, hommage à l'héritage des Huns, et Aïsui Uljin, Tuvurgun, une chanson ancrée dans la poésie mongole dont le titre évoque la beauté de la steppe et de ses vents nomades. Mais avant cela, voici l'ensemble Un Urtu, originaire de Tuva, en Russie, à la frontière de la Mongolie. Issu de l'album Mother Earth, Father Sky, paru en 2008, le morceau Dembeldé, qui se traduit par « danse nomade », incarne l'art du chant diphonique, une tradition passionnante qui permet à une seule voix de produire plusieurs harmoniques simultanément.

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1: Le groupe mongol Ekchiglen dans Aisui Uljin Tuvurgun nous emmenait dans la steppe avec les peuples nomades. À ce propos, les nomades mongols, héritiers d'une tradition ancestrale qui remonte à des siècles, ont évolué dans les vastes steppes d'Asie centrale, si bien décrites par le poème symphonique d'Alexandre Borodine. Traditionnellement, leur mode de vie est centré sur l'élevage des chevaux, des chameaux, des moutons et des yaks. Ce nomadisme pastoral leur permet de suivre les cycles naturels des saisons en déplaçant leurs troupeaux vers les pâturages en fonction des variations climatiques et des besoins alimentaires de leurs animaux. Les Mongols ont traversé de nombreuses étapes historiques, notamment sous l'empire de Genghis Khan, l'un des plus grands empires nomades de l'histoire. Même aujourd'hui, des centaines de milliers de Mongols perpétuent ce mode de vie en vivant dans des yourtes et en parcourant les steppes pour suivre leurs troupeaux dans les pâturages.